très bien. Moi la trouve mon regard la morue, chérie qu'elle. Il n'a pas changé, il est toujours pareil pour raconter histoire créole. Quand il cause trop vite, il est gay, à cause ça même, il est drôle. Mais fais attention, on ne parle trop, il n'a pas le temps de discuter. Quand il cause, il cause pas.